0: de Montréal, en France, unité 37 Tango, on a turbulence légère à modérée.
1: Air France 1-3-7 Tango, Roger. Bon, Yannick, c'est nouveau. Vous avez rapport de turbulence, secousse légère dans votre secteur. Tout ça se calme à Val d'Orail, qui est en Oscar. Modéré, c'est nouveau. Vous avez fait autre chose à dire.
0: Pour l'instant, ça va, Air France, unité 37, merci.

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1: Montréal, bonjour, ici Airline 8, lourd, 370 sur Inca.
0: Ça a été Airline 8, lourd, restant de Montréal, bonsoir. Budget 576, sorry for that, now contact Montreal Center 13302.

0: Bonsoir Air France 021, gros porteur niveau 350.
1: Air France 021, nous, on a moyen de dire reçu, bonsoir.

Tower Arrow 5-2 Tango Sierra, Charles de Montréal, bien reçu, bonsoir.

0: Victoire, la France 23 Golf, Stade de Pointe-Saint-Anne.
1: Air France 23 Golf, Stade de Montréal, bien reçu, bonsoir.

Silverado 52 Tango Sierra, Silverado 52 Tango Sierra Mike. Oui, à demande à de vous connecter sur CPDS et Charlie Zulu Uniform Lima. Et en même temps, 52 Tango Sierra, descendre Montréal sur 1.302. Au revoir.

0: faire 2-3 gueules. Faites vos mesures de se connecter sur CPDLC, c'est Charlie Zulu, il y a une fois en Lima.
1: Ok, on va vérifier ça, merci, je pense 2-3 gueules.
0: Et France 2-3 gueules, appuyez la fin de Montréal sur 1-1-9-4.
1: On recontacte France Montréal à 1-1-9-4 et à France 2-3 gueules.

0: RTL Centre, bonjour, Air France 61-670 lourd, on est stable au niveau 360.
1: Ça passe 670 lourd, ça va, bonsoir.
0: Bonsoir.

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1: Uniforme lourd au 370.
2: La porte 19 uniforme lourd, la fin de bras.

0: Delta 164, Delta 164, dis-moi, Delta, bonjour.
1: Bonjour, bonsoir, Flexjet 660, follow 450.
0: Flexjet 660, Montréal Center, bonsoir.
2: Bonjour, I said 824, level 370.
0: I said 824, Montréal Center, bonsoir.

0: Air France 025 Lourdes, niveau 350.
1: Air France 025 Lourdes, ça demande rien de... Bonsoir.
0: Bonsoir.
1: Air France 025, si capable, connaissez-vous CPDLC Charlie Zulu Uniforme Libre?
0: On fait ça tout de suite.
1: Merci.

0: Montréal. Bonjour Air France 081 Lourdes, au niveau 390.
1: Montréal, bonjour, Swiss 39 Heavy, flight level 350.
2: Swiss 39 Heavy, myself, hello.
0: Montréal, bonjour, Air France 081, Lourdes, niveau 390.
2: Air France 081, Lourdes, on a Montréal, bonsoir.

0: À France 0800, Montréal.
1: À France 0800, j'écoute.
0: Oui, j'ai pas tout à fait compris votre réponse via CPPLC. Vous me dites que vous êtes incapable au niveau de vol 400, mais vous demandez 410.
1: Affirme, nous sommes capables niveau 400, mais nous demandons dès à présent le 410 si possible, à France 081.
0: Ok, donc vous êtes capable niveau de vol 400.
1: Affirme.
0: D'accord, je comprends. À France 081, montez niveau de vol 410.
1: Le montant de niveau de vol 410 Air France 081.

0: Montréal, bonne nuit, Air France 081, lourd, montant niveau 4, unité 0.
1: Air France 081, Roger.

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1: Turkish 3 Delta Charlie Heavy, Montreal Center, bonjour.
2: Montréal,
1: bon matin, 9950,
2: montez niveau de vol
1: 2, 6, 9,
2: en montée
1: niveau
2: de vol 2, 8, 0. 9950,
1: Centre de Montréal, bonjour,
2: montez
1: niveau de vol
2: 3, 0, 0.
1: Montez
2: niveau de vol 3, 0, 0,
1: Centre de Montréal, 5, 0. United 289, with you, 3, 6, 6, 0, good right, United 289, Montreal Center, bonjour.

0: Québec Quinto Montréal, contactez moi maintenant sur 1194.
1: 1194, Québec Quinto Montréal.
0: Québec 1 jour, Médévac, niveau de vol 3-0. Québec 1 jour, Médévac, Roger. Aimeriez-vous la météo d'un 3-0-0-0 pour votre coup de
1: joint? Oui, on va prendre
0: ça. Québec 2, Médévac, Roger. Alors, coup de joint, c'est un 3-0-0-0. Vent calme. Visibilité 1-2. 6 000 pieds épars. Plafond 22 000 pieds fragmenté. Température 1-2. Point de rosée 9. Et à 6 mètres, 2-9-6-4.

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0: 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Elena 950, contactez le centre de 7, le service français terminé. Contactez le centre de Edmonton maintenant, sur un 3-4-6-2, au revoir.
1: 3-4-6-2, 950, bonne journée.
0: Bonne journée.

0: êtes 15 euros, madame. Je suis prêt à descendre au niveau de vol 2-9-0.
1: Parce qu'après, niveau de vol 2-9-0, Québec 15 euros, madame.
0: Québec 15 euros, madame.

0: Télénorme 2, tu m'envoies 2-2-3, montée de vol 2-0. Télénorme
1: 4-2,
0: on se prend bien le radio,
1: bonjour, montée de vol 3-2-0.
0: On prend le vol 3-2-0, ça va, 4-2.
1: Télénorme 4-2, radio.

0: Mérina 1942, contactez-moi maintenant sur 1-8-9-7.
1: Mérina 1942 avec moi, 1-8-9-7.
0: Mérina 1942, Roger.

0: matin, Air France 158, Mike Lourd, niveau 380.
1: Air France 158, Mike Lourd, San Juan, bonjour.
0: Potentiellement, est-ce qu'il est possible de monter au 390 non standard pour Air France 158 Lourd?
1: Air France 158, Mike, le prochain niveau disponible 400.

0: 58 Mike, on aimerait monter au niveau 400.
1: Air France 158 Mike, montée niveau de vol 400 et la montée est lente et approuvée.
0: Montée lente au 400 Air France 158 Mike, merci.
2: Kilo Center, bonjour, Turkish 4, 9 and Quebec, give you flight level 260.
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0: 1700,
1: peut-être
0: la 1500 de la Grande.
1: Non, on a la 15 déjà. On
0: prend 5 km de station. OK, Roger. Je vous fais un petit envoi.

Il est 7h, j'ai effectivement spécial à 1525 sur le train de pied. Bonjour, donc les vents sont maintenant 300 à 6, la visibilité de 6 000 dans la brume et part à 300 pieds. Le plafond est...

0: bonjour, Qatari 70 Echo Heavy, level 3, Jean-Paul.
1: Qatari 70 Echo Heavy, Montréal Center, bonjour.

0: Montréal, bonjour, une route 753, nous vol le 2-9-3-3-0.
1: Une route 753, le centre de Montréal, bonjour, mon signe-vous vol 310.
0: C'est votre vol 310, une route 753.
2: Bonjour, l'autre 43, heavy level 400.
1: L'autre 43, heavy, Montréal, c'est bonjour.
3: Montréal, bonjour, 6 Alpha Heavy, Montréal, 38, 8,
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0: Et l'OS 653, contactez-moi maintenant pour un 336.
1: Je vous demande
0: pour l'OS 653. L'OS 653, roger. United 952, this is McPherson, are you with me?
1: United 952, 380.
0: United 952, McPherson, roger, good afternoon.

0: Tu veux être Papa Delta, ma chère?
1: Oui, pas sûr.
0: Tu veux être Papa Delta, traffic, pour Fox, Superman, Southbound, Challenger, Federal 3900.
1: Tu
0: veux être Papa Delta, Roger? 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

0: 8753, contactez le centre de Montréal maintenant, 3277. Au revoir.
1: Montréal 3277, merci, bonne journée.
0: Bonne journée.

0: Tokyo, Air France, 136 jours, niveau 400.
1: Air France, 136 jours, centre de Montréal-Vadieu, bonjour.

0: Bombardier 35, contact Montreal Center 1259 with your request.
1: 1259 or Bombardier 35, pardon.
0: Air Canada 339, je vous écoute.
2: Oui, monsieur, on serait capable d'accepter 360 si c'est honnête.
0: Que je vérifie, je vous rappelle.

0: La ligne 951, contactez-moi 2072. La ligne 943, contactez le centre de Montréal 1259.
1: Ah, je sais même, 943, c'est pas là.

0: Dans 951, j'allais vous appeler lorsque vous allez descendre niveau vol 290.
1: Le vol 290, le 95.

0: Salut, oui, c'est 754, Bandit 3404.
1: Vous êtes 754, le centre de Montréal, bonjour.
2: Montreal, Delta 9 Heavy at 360.
1: Delta 9 Heavy, Montréal, c'est bonjour.
3: Montréal, bonjour, c'est Delta 7 Alpha Flavis.
1: Bonjour. Keeper the 9 7 Alpha Heavy, Montréal. Vous êtes 670, Montreal, c'est bonjour.

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0: Avec moi, 3301 with 754.
1: Inès 754, bonjour.
0: Inès 754, on se demande rien, c'est direct d'Avan, serait disponible pour RNAV 36 radar.
1: Et vous êtes déjà comment, Delta, Alpha, Victor, Alpha, November?
0: Merci, c'est Inès 754.
1: Inès 754, procédez tel que demandé.
0: Direct d'Avan, merci, Inès 754.

0: Maxwell Center, Arctic 6060, request to Sun.
1: Party 6060, when ready, descent flight level 290.
0: When ready, descent flight level 290.
2: Bon, Aïe, 754, on est prêt pour la descente.
1: Et 754, descendez niveau de vol 290.
2: On descend 290, et l'OTS 754.
1: Cambridge 454, Montreal Center, Roger. Unit 754, contactez le centre de Montréal en 259.
2: Avec Montréal en 259, merci, au revoir.

0: Québec 20 en direct, prêt pour la 2.
1: Québec 20 en direct, descendez niveau de vol 2 à 0.
0: Descendez niveau de vol 2 à 0, Québec 20 en direct.

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1: 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Yep. Je vous écoute.
2: Direct
1: 52 nord, 310, s'il vous plaît. Direct Canada 321, je vérifie, je vous rappelle. Par rapport au segment. Direct Canada 321, c'est rapport au segment.
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0: 99 Heavy, Bravo 4.
1: Keeper to 99 Heavy, Montréal Centre, bonjour.
2: Chauffeur Rochette 813, 340.
1: West Jet Air 813, Montréal Centre, bonjour.

0: John, what's your good set? KLM 695 Heavy, 380, welcome.
1: KLM 695 Heavy, moi, c'est très bon.
0: Hello, Roger 691, 2.
1: Roger 691, moi, c'est très bon.

0: Medevac 2, 1, 6, 4, 2, 8, 0.
1: Québec, Medevac, fond de Montréal, roger, bonsoir, et éventuellement, vous allez être en direction ouest, si vous préférez, niveau de vol 360 ou 380.
0: On prendrait 380, Québec, 5, Medevac.
1: Québec, Medevac, roger, alors montez au niveau de vol 380.
0: Allez, 380, Québec, Medevac.